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2: Je vous dis non.

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1: Boulot, c'est ça? Mais bougez-vous le cul pour les autres, au moins, je sais pas, moi. Hein? Je parle même pas de moi. De toute façon, je sais très bien que vous me méprisez, tu m'aimes pas, hein?

0: c'est Lorraine. Bienvenue dans Storytaf, le podcast qui dit les termes sur le monde du travail. Aujourd'hui, je suis trop contente parce qu'autour de cette table, j'ai deux personnes qui luttent au quotidien pour un monde du travail plus juste, deux femmes hyper engagées. J'ai Anne Boistar, qui est créatrice du compte Balance on Agency, ou on peut dire BTA aussi.
1: On peut dire BTA aussi, pour ceux qui connaissent bien.
0: T'as presque 250 abonnés sur Instagram.
1: 250 000
0: Oui, pardon.
1: T'imagines?
0: Ce serait trop. Bravo d'avoir 250 abonnés. J'ai écrit 254, du coup j'ai lu comme ça. Je suis tellement contente de te recevoir, t'es si connue. T'as presque 250 000 donc, abonnés sur Instagram. T'es en fait à la base un compte qui dénonce les comportements toxiques en agence de com et de pub, mais finalement aujourd'hui tu parles de plus de sujets encore, tu t'es vachement élargie. T'as révélé des cas de harcèlement dans des grosses agences comme Havas ou Publicis par exemple. C'est juste un exemple parce qu'il y en a tellement d'autres malheureusement.
1: Une cinquantaine.
0: Waouh, cinquantaine, ok. On peut dire que t'es un peu une lanceuse d'alerte, je pense. Je sais pas si t'as le titre officiel.
1: Mais... Bah juridiquement, non. Okay. Parce que, enfin, je sais pas, Élise, reprends-moi si je me trompe, mais en fait, lanceuse ou lanceur d'alerte, c'est quand on dénonce des choses qui ont lieu dans sa propre entreprise, hein, l'entreprise dans laquelle on travaille, c'est ça.
2: Toi, t'es pas protégée.
1: Non, j'ai pas de protection juridique. Du coup, c'est juste un nom comme ça pour faire.
2: Toi, on t'attaque en
1: un peu sérieux, mais en fait, ouais.
0: En tout cas, c'est un peu ton rôle aujourd'hui de lancer l'alerte quand tu reçois des témoignages. Mais tu ne fais pas que ça, parce que tu es aussi conférencière, formatrice et consultante.
1: Ouais.
0: Est-ce que tu peux nous en dire un petit peu plus ?
1: Oui, alors effectivement, au début, j'ai commencé par balancer entre guillemets des agences dans lesquelles il y avait du harcèlement sexuel, du harcèlement moral, etc. Et effectivement, plus je faisais ça, plus les mois passaient. Et plus sur la question, je m'étais moi-même formée malgré moi. Et j'ai fini par dans certaines écoles pour faire de la sensibilisation sur le harcèlement moral et sexuel et sur les discriminations. Et ensuite, j'ai aussi formé des directeurs, directrices d'agences ou d'entreprises qui n'ont rien à voir avec la pub et la com pour essayer de les sensibiliser eux aussi sur le harcèlement, sur la limite entre le harcèlement et l'exigence professionnelle. Parce qu'en fait, personne ne bénéficie de ces formations-là. Alors qu'en fait, derrière, ces gens-là gèrent de l'humain. Voilà, ils passent par des écoles par lesquelles on est tous et toutes passés. Mais derrière, on n'a pas vraiment de formation. Et en fait, on devient manager parce qu'en fait, en France, on est promu manager parce qu'on a bien fait son travail. Et derrière, en fait, on ne sait pas du tout gérer de l'humain. Donc, j'apprends aussi aux directeurs, directrices de boîtes, aux managers à manager. Et à faire toutes ces distinctions-là et à faire pas mal d'introspection aussi sur... comment est-ce que eux aujourd'hui ils répètent pas des schémas qu'ils ont déjà vus, vécus, etc. Enfin, j'aurais jamais pensé qu'un jour j'allais faire ça. C'est vraiment parce que j'ai vécu un burn-out et que derrière j'ai voulu visibiliser aussi le burn-out, le harcèlement, ce qui m'a conduit en fait derrière à rencontrer Élise et puis à faire ces formations, à faire cette sensibilisation-là dans les entreprises, dans les écoles. Mais c'est vrai que tout ça est arrivé au fil des années en fait. En fait, on se rend compte qu'on est tellement nombreux et nombreuses à vivre ça. Et d'ailleurs, j'avais des chiffres sur le burn-out en France. En fait, on est les champions du burn-out en Europe. On est quasiment à 2,6 millions de personnes en burn-out en France, okay. Ce qui est énorme. C'est un vrai sujet.
0: Ah, c'est
1: pour ça que ça touche autant de personnes. Et puis, c'est pas que le secteur de la pub et la com. Hein. On le voit, c'est bien complètement sûr. Systémique. Ouais. Ça touche tous les secteurs. Donc, en fait, il y a vraiment quelque chose à prendre à bras-le-corps.
0: Ouais, il y a tant à faire. Et heureusement qu'on a aussi des avocates et des avocats comme Élise. On a avec nous aussi Élise Fabing,
1: oui.
0: Qui est avocate en droit du travail. Tu as d'ailleurs écrit deux ouvrages. Le premier, c'est un manuel contre le harcèlement au travail, qui est sorti en 2021 aux éditions Hachette. Et le deuxième, c'est plus récent, 2024. Ça commence avec la boule au ventre aux éditions Les Arènes, oui. Où tu parles plus précisément de ce que subissent les femmes en entreprise.
3: Exactement.
0: Donc toi, t'es hyper engagée, t'essayes de rendre plus accessible le droit du travail pour les salariés, parce qu'évidemment, c'est très
3: moins
0: fou.
3: Bien que toi, mais j'essaye un peu.
0: Non, vraiment, c'est trop bien ce que tu fais, et vraiment, j'encourage tout le monde à aller te suivre sur toutes les plateformes, LinkedIn, Insta. J'ai vu d'ailleurs que t'avais été dans le classement GQ des 30 avocats les plus puissants de France.
3: Et oui, avec Dupond-Moretti.
0: Slay girl,
3: l'acquittateur.
0: Et je suis trop contente d'avoir réuni deux profils comme vous aujourd'hui parce que je trouve que vous vous complétez vraiment bien.
1: Même avec toi du coup.
3: Ouais, quand même, avec toi Lorraine.
1: Tu es partie de la team.
3: Je pense que sur l'accessibilité du droit du travail, sur l'engagement pour la cause des salariés, t'es dans le même bateau.
1: Bah ouais.
0: J'essaye. Moi j'aurais voulu savoir, est-ce que pour toi, c'était une évidence de défendre les salariés spécifiquement? Parce qu'il me semble, dis-moi si c'est pas le cas, mais que tu défends que les salariés,
3: oui,
0: que t'es pas du côté des employeurs. Ouais. Pourquoi est-ce que tu as décidé de faire ça?
3: Alors, j'ai toujours défendu que des salariés. Non, quand j'ai commencé, il y avait un petit peu d'entreprise là où j'étais. Okay. Mais c'est devenu une évidence très très vite parce que politiquement, j'étais plus raccord. Et je suis devenue avocate pour défendre la partie la plus faible au contrat de travail. Et j'avais pas du tout envie de défendre des entreprises. Et puis après, j'ai vraiment eu un déclic avec ma première femme complètement flinguée par le monde du travail. Là, ça a été une grosse prise de conscience et le début d'un engagement féministe aussi et du militantisme pro-salarié et particulièrement pro-femme au travail.
0: Trop bien. Mais par contre, ce que j'ai vu dans une interview, c'est que tu as plus d'hommes qui viennent te consulter malgré tout.
3: Mais parce que les femmes ont un problème avec l'avocate. Elles ont du mal à penser à elles, à investir pour elles et à se dire qu'elles ont besoin d'être défendues. Elles sont souvent dans une sorte de déni. Et d'ailleurs, souvent quand une femme m'appelle... elle vient prendre les premiers renseignements, donc moi je lui donne un petit peu tous les tips pour constituer son dossier, pour que si jamais elle a envie d'y aller un jour, elle puisse. Et souvent elle me rappelle que 6 mois après, quand le corps a lâché, elles sont beaucoup plus résistantes à la douleur que les hommes. Un homme, il va me consulter grosso modo dès que il a une mauvaise évaluation annuelle. Quand il a son chef qui est pas très sympa avec lui. Une femme, faut vraiment qu'elle soit à bout. Alors pas toutes, heureusement, ça commence à changer. Mais j'ai effectivement 70% d'hommes.
0: Ok. Mm. Donc on se sent moins légitime a priori quand on est une femme pour se défendre en fait.
3: Exactement. Et puis c'est aussi ce syndrome à la con de la bonne élève où elles se disent que c'est de leur faute. Donc elles vont bosser 2 fois plus pour essayer de régler le problème, sauf qu'en fait c'est systémique. Et elles ne peuvent pas régler le problème. C'est le premier gros travail à faire, c'est de les déculpabiliser, de leur faire comprendre que voilà, elles ont raison de pas se sentir bien et que c'est pas normal d'aller bosser avec la boule au ventre. Et ça, c'est très très très compliqué.
0: C'est un long travail de déconstruction de tout ce qu'on a appris dans cette société.
3: Dans cette société patriarcale. Mmh. Et le monde du travail n'est pas tendre avec les femmes. Et elles ont l'impression d'être illégitimes à se plaindre parce qu'elles ont déjà un taf et que parfois elles se disent oui, mais à certains moments j'ai pas été si maltraitée. Oui, sauf que là, à l'instant T, ça va pas du tout.
0: Anne, toi aussi, t'es très suivie par des femmes. Mmh. Je pense que ça doit être ton audience majoritaire.
1: Ouais, 70% des femmes, ouais.
0: Est-ce que tu dirais que la plupart des témoignages que tu reçois, c'est des témoignages de femmes? Est-ce que tu dirais que les femmes sont plus victimes ou pas?
1: En fait, déjà, il y a quelque chose au niveau du harcèlement moral et sexuel, c'est-à-dire que harcèlement moral, ce que j'avais vu dans des chiffres qui étaient sortis dans une étude de Quali Social Ipsos, c'était que sur le harcèlement moral, il y a autant de femmes et d'hommes qui sont victimes de harcèlement. Mais par contre, quand il s'agit de harcèlement sexuel, évidemment que là, c'est inégalité totale, comme dans plein d'autres sujets, évidemment. Celui-là, on leur aurait bien laissé. Voilà, en fait, il y a beaucoup de femmes qui suivent le compte, donc forcément, j'ai beaucoup plus de femmes qui vont m'écrire et témoigner. Et après, les hommes aussi, avec la culture de la virilité et tout ça, super livre écrit aussi par Lucille Pétavin, qu'on connaît toutes les deux, Le coût de la virilité. En fait, les hommes n'osent pas parler, même anonymement. Il y a tout un truc sur le fait de garder les choses pour soi, parce qu'on est fort, etc. Donc, mais j'ai quand même quelques témoignages d'hommes. Après, dans la pub, déjà, dans ce milieu, on est de toute façon plus de femmes. Donc, il y a aussi...
0: T'as un biais de confirmation de toutes les façons.
1: Oui, il y a ça aussi. Donc, en fait, avec toutes ces données-là, c'est un petit peu complexe, mais j'arrive quand même à voir que même ceux qui sont auteurs et autrices de harcèlement sont autant des femmes que des hommes. Ça, c'est un vrai sujet aussi. En fait, il y a plusieurs sujets dans le sujet, quoi. Mais c'est vrai que il y a beaucoup de femmes qui suivent le compte, il y a beaucoup de femmes qui subissent du harcèlement moral et sexuel. Il y a beaucoup de femmes, les femmes osent plus parler, elles ont la libération de la parole, c'est aussi leur mouvement. Et moi, je suis un peu une continuité du MeToo puisque c'est un balance-ton, donc balance-ton porc qui avait été initié par Sandra Muller. Donc, en fait, cette libération de la parole et ce balance-ton, les femmes, se reconnaissent beaucoup dans ce mouvement, donc et moi je suis une femme, donc elles vont être aussi en confiance pour me parler. Donc il y a plusieurs facteurs qui vont faire que je veux aussi avoir beaucoup de femmes, voilà, entre le milieu, entre la libération de la parole.
0: Est-ce que tu peux nous raconter pourquoi est-ce que tu as décidé de créer cette page à la base, l'origine?
1: T'as 4 heures devant toi. Alors, pourquoi j'ai... Alors, en fait, j'ai pas décidé, ça qui est bizarre, c'est que, bah forcément, comme toute personne qui crée un balance-temps, hein, parce qu'on est plusieurs à être sur Instagram, hein, balance paye ta robe pour les avocats, balance ta start-up, balance ton agency, tout ça. En fait, c'est forcément après MeToo, donc fin 2017, début 2018, ça prend en France. Nous, on est dans le monde du travail, dans le monde de la pop, enfin, com et pub depuis un moment. On commence à voir qu'il y a des choses qui... On arrive à nommer les choses après le MeToo. C'est-à-dire qu'on se dit, ah non, mais en fait, ça, j'ai identifié ça comme du sexisme. Ah, ok, ça, c'est du harcèlement sexuel. On commence à identifier les choses parce qu'enfin, on a enfin des mots qui sont posés. En fait, vraiment, comme si avant MeToo, on était dans l'incapacité de on se disait, c'est ok, c'est pas ok, machin, c'est red flag et tout, mais on n'arrivait pas à poser des mots. Et à partir du moment où on arrive à poser des mots, on arrive aussi à se dire, bah tiens, en fait, je suis victime. Ou tiens, je suis auteur-autrice aussi, ça marche. Et en fait, après ces années-là dans la pub, en 2019, je commence à me sentir assez mal dans une boîte dans laquelle je viens d'arriver. Et en 2020, je fais un burn-out. Et en mars 2020, coucou Covid.
0: Ouais.
1: Très sympa la période Covid. À la fois à l'extérieur, c'était le bordel dans le monde, disons. Et moi, intérieurement, c'était un bazar aussi pas possible. Et en fait, en mars 2020, je fais ce burn-out. Et puis quand je me remets, grâce à des professionnels qui étaient là, grâce à ma famille, tout ça, pas toute seule. En septembre 2020, en fait, je me dis, tiens, si j'ai envie de retourner dans ce milieu-là, comment je fais pour ne pas resubir ce que j'ai subi ou pas revoir ce que j'ai vu? Et c'est là où je me suis dit, bah tiens, pourquoi est-ce qu'on créerait pas un... Il y avait déjà Balance ton stage. Il y avait que Balance ton stage à l'époque. Okay. Et je me suis dit, tiens, si on créerait pas un endroit, un lieu, donc sur les réseaux sociaux, hein, comme MeToo, même si c'est pas vraiment né sur Twitter, mais est-ce qu'on créerait pas un endroit où on peut enfin se parler, se dire les choses et se donner des conseils sur où aller ou pas aller? Ça partait vraiment d'une intention très basico-basique. Et en fait, quand j'ai créé le compte dans mon canapé, je m'attendais à rien, mais alors certes, enfin, en tout cas, à tout sauf à ça. C'est-à-dire que je m'étais juste dit que c'était pour une vingtaine de personnes, trop bien, on se donne un peu les bons tips. Mais jamais j'aurais pensé que ça allait créer une telle déflagration dans le milieu. J'ai commencé à parler de 2-3 trucs et après sont arrivés en 3 jours 15 000 personnes.
0: Ah oui, en 3 jours.
1: En 3 jours, on était 15 000. Ouais. C'est et surtout énorme. Que j'avais dit à personne que c'était moi. Parce que quand j'ai compris à quel point c'était un sujet quand on m'écrivait en disant... Non, il y avait même des potes qui m'appelaient en disant « Tu crois que c'est qui ?» Donc toi, tu dis « Oula, on est vraiment sur un truc... » où en fait, je pense que je vais garder mon anonymat. Et ouais, donc j'ai créé Balance ton agency juste après un burn-out, simplement pour savoir un petit peu où aller et pas aller dans le milieu. C'était vraiment juste pour ça, à la base. Je savais pas trop ce que je faisais, mais j'avais compris que c'était important et qu'il y avait une omerta, qu'on était en train de... C'est pour ça que j'aime pas parler à la première personne sur ce compte. Parce qu'en fait, si moi, j'avais juste fait des stories et que personne n'avait osé témoigner, ce serait rien passé. Donc en fait, je pense qu'on ne se rendait pas compte tous du mouvement qu'on était en train de créer en fait.
3: Ah non, mais on n'était pas. Enfin, moi j'ai été longtemps le seul visage connu du compte.
1: Ouais.
3: Parce que je faisais des lives et tout, donc les gens pensaient que c'était moi.
1: Ouais.
3: Donc je me suis pris mes plans à la tronche.
1: Ouais. Je me cachais et tout parce qu'on a fini par se rencontrer. J'avais trop peur de ce qui se passait. J'avais peur des procès et tout.
3: Et après, comme on a fait les lives, il y a eu tout ce. Je suis devenue le visage du compte.
1: Ouais, c'est vrai.
3: Et donc tout d'un coup, mais on n'était pas du tout préparé à ça.
1: Non.
3: Moi, quand je t'ai connue, il y avait pas encore beaucoup de monde, et c'était tranquille. Et je pensais pas que ça allait donner un truc dingue comme ça. Et tout d'un coup, j'avais mon standard qui était saturé de journalistes.
0: Ah ouais.
3: Ouais. Et j'étais pas du tout préparée à ça. Nous, on faisait nos petits lives, on essayait de faire des vidéos avec 2-3 potes. C'était super sympa, on s'est bien marré.
1: C'était bien, mais c'est vrai qu'on faisait à l'arrache totale.
0: Est-ce que vous essayez de donner des conseils aux gens qui veulent expliquer leur situation?
3: En fait, assez vite, au départ, Anne, tu m'as contactée parce que tu avais la trouille. Et que moi, j'ai une copine qui m'a créé mon compte, il y avait avocate dedans. Il y avait mon numéro de téléphone, enfin bon, ça il n'y est plus. Hein. Et Anne m'appelle, et puis t'osais pas me parler en plus.
1: Non, je voulais pas te dire qui j'étais.
3: Voilà, alors moi j'étais là, non mais alors je suis avocate, je suis soumise au secret pro, tout ça. Et après on a réfléchi à comment faire un truc constructif pour les salariés sur le droit du travail.
1: Ouais.
3: Je pense que ce mouvement nous a totalement dépassés, on s'attendait pas à ça. Puis on a quand même été menacés, enfin... Ça a été, ça a été quand même chaud.
0: Vous avez été menacée par qui?
3: Bah, on ne sait pas.
0: Par potentiellement des agences qui ont été affichées.
3: Bien sûr, bien sûr, bien sûr.
1: Moi, j'étais pas du tout préparée. Puis j'étais en agence, moi. J'étais dans une agence.
0: Mais est-ce qu'ils t'ont reconnue dans l'agence?
1: Bah, en fait, c'était trop marrant parce qu'ils parlaient tout le temps de ça. Parce que c'était au début.
0: Ouais, mais c'est parce que je pense qu'au début, tout le monde a dû parler de ça.
1: Tout le monde parlait de ça.
0: Tous les jours, tout le monde avait peur.
1: Ouais, bien sûr. Aujourd'hui, je pense que ce serait complètement différent. Mais je me souviens du directeur de la boîte dans laquelle j'étais, qui a balancé le journal Stratégie. Donc, c'est un journal spécialisé dans la com, où il y avait écrit séisme dans la pub avec, en fait, toute la DA du compte Instagram. Et qui regarde ça et qui dit, voilà où on en est. Je sais pas qui c'est derrière, mais fouteuse de merde, fouteur de merde, je sais pas quoi. Et en fait, on était plusieurs, c'est dans la cuisine de l'agence. Et en fait, je regardais les gens pour me dire, attends, à qui je dois faire confiance ici? En fait, qui est plus ou moins d'accord avec ce qui se passe? Est-ce qu'à un moment, je dois le dire parce qu'en fait, c'est trop lourd pour moi? Comment je vais me sortir de cette agence-là? Parce qu'en fait, en même temps, j'étais dans cette agence, mais c'était au début de Balance Ton Agency. Donc en fait, il y avait beaucoup de... Enfin, c'était très... Comment dire, comme tu dis, il y avait beaucoup de journalistes qui m'appelaient, il y avait beaucoup de témoignages de gens qui voulaient parler. Enfin bref, ça s'arrêtait pas. Donc en fait, je pouvais à la fois... En fait, je pouvais pas faire les deux. Et il se trouve qu'ils m'ont, ils m'ont cramé parce que sur France Inter, ma voix avait pas été super modifiée.
0: Ah.
1: Et j'avais un peu espoir quand je l'ai entendu sortir à 7h du matin cette interview qu'en fait personne l'écoute parce qu'on se lève tellement tard.
0: Non, mais après il y a des replays.
1: Et ouais, et en fait à ce moment-là, je me souviens que j'ai reçu quelques messages et je me dis bon bah c'est too late. Et puis ils m'ont convoqué dans leur bureau, pour me dire que c'était terminé en fait.
0: Ah, ils sont
1: j'étais en période d'essai. Ah. Donc, t'es pas obligé de donner une
0: motivation.
1: Excuse. Et là je t'ai appelé, j'ai dit bah c'est foutu. Okay. En fait je suis foutu. Je me suis tiré une balle dans le pied. Enfin, en fait, j'avais pas forcément envie. En fait, j'avais pas envie de briser ma petite carrière qui commençait. J'avais juste envie de libérer la parole sur un truc pour que y ait des assainir un peu ce milieu. Et en fait, je me retrouve à en payer le prix cher, quoi, le payer le prix fort.
0: Est-ce que tu pourrais nous donner la définition du harcèlement au travail juridiquement?
3: Alors, harcèlement moral. Le harcèlement moral, ça va être des agissements répétés qui vont porter atteinte à la dignité, à la santé d'un salarié. Physique ou mentale. Et en fait, cette définition, elle est extrêmement large. Donc, elle veut dire beaucoup de choses, mais en même temps, pas grand-chose. Donc, ce qui est important, c'est la jurisprudence. C'est l'application qui va en être faite devant les juridictions. Donc, ça va être, tu vois, une mise au placard. Ça va être une surcharge de travail. Ça va être... après, il y a toutes les discriminations qui sont harcelantes la plupart du temps. Mais ça peut être plein de choses, le harcèlement moral.
0: Parce que souvent, on imagine que t'es harcelé quand ton manager te hurle dessus harcèle toute la journée à t'envoyer plein de mails et tout. Et finalement, ça peut être bien plus insidieux.
3: Ça peut être bien plus insidieux. Parfois, c'est du harcèlement, mais c'est faussement bienveillant. C'est non, mais là, avec ton bébé, il vaut mieux que t'aies pas cette promotion. Non, là, tu vas être plus cool. On va te retirer deux personnes de ton management parce que t'as besoin d'avoir du temps pour toi. Ou ah là, je te trouve un peu fatiguée, donc je vais pas te mettre sur cet appel d'offres. Je vais filer ton client.
0: Ah, j'ai oublié de te mettre dans la boucle.
3: Voilà. Oh, je t'ai pas mis dans la boucle. Ah, pardon, mais je sais que t'es surchargée en ce moment. Ça peut être plein de choses.
0: Et est-ce que, parce qu'on parle beaucoup de management toxique, est-ce que juridiquement ça existe ce terme ou
3: non?
0: C'est
3: ok. Non, pas du tout. Alors ça va exister en jurisprudence, mais pas dans la loi. Et en jurisprudence, je suis même pas certaine que ça existe tel quel, mais il y a plein d'expressions qui vont recouvrir cette réalité. Donc oui, le management toxique, c'est bien sûr considéré comme c'est la cause du harcèlement en général.
1: Et le micromanagement, pardon.
0: Ah, c'est drôle,
3: le micromanagement, c'est aussi
0: la question, c'était est-ce que vous pensez que le micromanagement c'est une forme de harcèlement?
3: Bien sûr, évidemment.
0: Okay. Je rappelle du coup pour ceux qui ne voient pas ce que c'est le micromanagement, c'est vraiment le management par le contrôle, c'est-à-dire que ça va être quelqu'un par exemple qui va appeler 30 fois par jour pour savoir où est-ce qu'on en est, qui va regarder derrière l'épaule qu'est-ce qu'on est en train d'écrire sur l'ordinateur, qui va vouloir tout le temps être au fait de chaque micro-détail qu'on fait.
3: Exactement.
0: Qui va vouloir être dans toutes les boucles de mails, surveiller tout ce qu'on fait.
3: Surveiller tes pauses pipi.
0: Oui.
3: J'ai ça moi dans des dossiers.
0: Il y en a qui chronomètrent même.
3: Voilà, qui chronomètrent. Là tu as le droit d'y aller 3 fois par jour. Enfin, c'est des trucs de dingue, qui va appeler en systématique juste avant que tu partes, tu vois, pour être sûr que voilà, t'es pas parti un petit peu avant. Donc ça va être tout ça, et puis ça va être aussi même intellectuellement, c'est te contrôler, te rendre un simple exécutant. et faire en sorte que ton travail n'ait plus aucun sens.
0: Et puis aussi, j'ai l'impression que c'est une manière de faire comprendre à l'autre que de toutes les façons, il est nul parce que j'ai tout le temps besoin d'être derrière toi.
3: Exactement, et c'est hyper destructeur parce que les gens qui sortent de ça, les salariés qui sortent de ça, ils sont complètement cassés. Ils ne savent plus quelle est leur valeur, ils ne savent plus ce qu'ils savent faire. Parce que ça les a totalement lessivés, ils ont perdu tous leurs repères. Donc ça, c'est très compliqué pour s'en remettre.
0: Je trouve que c'est difficile quand tu veux faire remonter plus haut, genre ORH ou N+2, etc., quand c'est du micromanagement. Parce que comment est-ce que tu peux dire que tu vis mal le fait que ton manager soit présent, alors que souvent le problème, c'est qu'il est absent? Comment est-ce que tu peux exprimer que ça te pèse alors que la personne n'est pas agressive, ne te hurle pas dessus?
3: Non, mais l'hypercontrôle, c'est du harcèlement. Donc, il ne faut pas hésiter à documenter, à écrire et justement à rapporter à ta RH que tu as 150 mails par jour, que avant d'aller faire pipi, tu dois demander l'autorisation et que tu as systématiquement 10 appels par jour pour vérifier un mail que normalement dans ta fiche de poste, tu es censé pouvoir envoyer seul.
0: Je vais envoyer ce podcast à mon ancien RH.
1: Bien au mien aussi.
2: Parce qu'en fait, les RH, c'est ça, souvent... C'est vrai que c'est ce que j'apprends aussi aux étudiants, aux étudiantes, et on leur donne toujours des personnes vers qui il faut aller pour pouvoir se défendre. Et en fait, souvent quand on dit RH, forcément, même moi, je sais qu'en fait,
3: c'est pas tes copains.
2: Eux, ils sont entre la direction et les salariés. Ils ont une position complexe. Parfois, ils sont même complices de la direction, amis. Qu'on se dit voilà vers qui il faut aller pour parler en interne avant de saisir la justice, par exemple. On se rend compte que chaque élément, personne qu'on va donner ou institution pour vers laquelle on peut se tourner pour se défendre a ses limites,
3: bien sûr,
2: et à ses travers.
3: Mais moi, je m'en suis pris plein la figure hein, sur un post LinkedIn où j'expliquais, j'avais fait une vidéo beaucoup moins bien que les tiennes, mais j'essaye. Et donc où j'expliquais que le DRH n'était pas ton ami et que si tu veux, il fallait jamais aller alerter à l'oral. Si tu voulais alerter à l'oral, ok, fine, mais t'as un écrit déjà tout prêt que tu balances juste après. Parce que le nombre de mes clientes et clients qui se font virer juste après avoir dénoncé des faits de harcèlement à leur RH, c'est hallucinant.
0: C'est horrible.
3: Avant qu'il y ait le moindre écrit. Donc, ils vont te suspendre tes accès, etc. pour pas que tu puisses prouver ce que tu viens de dénoncer.
2: Ça, c'est ouf.
3: Donc, vraiment, vraiment, vraiment, faites des écrits au RH pour qu'on ait au moins la trace du fait que vous avez dénoncé quelque chose et que vous soyez ensuite considéré comme lanceur d'alerte dans l'entreprise. Ça permet de sortir du barème Macron, ça vous protège. Donc ça, c'est un truc qui est super important à faire.
0: C'est dur parce que quand tu vas voir quelqu'un pour dénoncer quelque chose que tu subis, tu prends déjà courage.
3: Je sais.
0: Et du coup, quand tu te retrouves face à une personne qui, en fait, ne va pas du tout dans ton sens et qui se range automatiquement du côté de l'entreprise ou du manager en question, après, ça, c'est hyper décourageant. Et malheureusement, j'ai l'impression que c'est la majorité.
3: Après, moi, j'ai un prisme particulier. On vient pas me voir pour me dire que tout va bien. Enfin, si tu veux, si appelez-moi pour me dire que tout va bien, ça me changerait un peu. Mais ils sont quand même soumis aux volontés et aux directives de l'entreprise.
0: Bah, à la fin du mois, c'est l'entreprise qui paye.
3: Et puis c'est l'entreprise qui va décider. C'est l'entreprise qui va faire, qui vont faire carrière ou pas. Donc méfiance et donc des écrits ou des enregistrements. Enregistrer maintenant c'est recevable. Il y a des petits stylos qui sont vendus, qui sont super.
0: Carrément en mode agence.
3: Non mais voilà, je n'ai pas d'action. Hein. J'ai des clients qui ont ça. J'ai trouvé ça super bien. Donc
2: est-ce qu'on se rend compte
0: jusqu'à acheter un stylo.
2: Où est-ce qu'on en arrive?
0: Ouais.
2: Pour se protéger du harcèlement tellement les entreprises ne nous protègent pas. C'est à nous d'aller enregistrer avec des stylos à la James Bond. Ce qui se passe en interne, parce que le harcèlement moral est impossible à prouver, enfin est difficile du moins à prouver autrement.
3: Hyper difficile, donc c'est vrai qu'on va plutôt aller sur un manquement, l'obligation de préserver la santé et sécurité du salarié, parce qu'une fois que tu as fait une alerte, si l'entreprise ne fait rien, tu as un peu plus de chance. Mais c'est vrai que c'est pas évident, mais oui, on est dans un monde de l'entreprise qui va pas bien. Déjà, il y a un contexte économique quand même assez déprimant. Puis on a Trump, Zuckerberg, tout ça qui vont y aller avec des discours masculinistes et abêtissants pour les salariés. Donc et ça infuse en fait moi, dans les boîtes américaines, j'ai ce sentiment en ce moment, depuis ces grands discours, que pour les patrons, il y a c'est l'impunité, quoi. L'impunité totale. On en a rien à faire.
0: J'ai une copine qui bosse en cabinet de conseil, donc une boîte américaine, et depuis que Trump a dit, enfin, il a retiré toutes les aides pour les entreprises qui mettent en place l'inclusivité, la diversité et tout, son patron a dit, ah, bah, Trump a fait ça, bah, nous, on retire, en fait, tout ce qu'on avait mis en place dans l'entreprise. Finalement, on se rend compte que c'est des politiques RSE qui sont là juste pour faire beau.
3: Non, mais c'est très dur. Et en plus, on a un marché de l'emploi qui est pas fluide, hein.
0: Bah oui. C'est difficile de quitter son taf aujourd'hui.
3: C'est hyper compliqué de quitter son taf. Puis on a l'État aussi qui se déresponsabilise même de l'indemnisation des salariés victimes de licenciement.
0: Ça, c'est Macron, là.
3: Bien sûr. Toujours. Et donc, on se retrouve avec des indemnisations France Travail qui sont en baisse, un âge de départ à la retraite qui augmente. Et on en parlait tout à l'heure, on disait qu'on parlait pas assez des vieux, mais là, les vieux, c'est un énorme sujet. Parce que moi, j'en ai plein qui ont des trous dans la raquette, tu vois, qui se font virer à 59. Comment tu fais pour tirer jusqu'à la retraite? Je sais que ces mecs ou ces femmes, et encore plus les femmes, ne vont pas retrouver de boulot.
0: Et puis les indemnités aussi, qui ont été tellement baissées. Aujourd'hui, tu attaques ton employeur, c'est plafonné.
3: Alors, sauf en cas de harcèlement, discrimination, mais malgré cela, ça reste un référentiel dans la tête des juges. Et des conseils prud'homaux et des juges en cour d'appel. Donc oui, ça devient compliqué.
0: Toi, Anne, le pire truc qu'on t'ait rapporté sur ton compte, si t'avais un exemple.
1: Ouais, j'en ai un. J'y pense souvent parce que c'était dans une agence de relations presse à l'époque. En fait, c'est quelqu'un qui m'avait rapporté l'histoire en premier lieu et qui m'avait dit qu'il y avait une stagiaire qui s'était retrouvée en fait sous des lookbooks, c'est-à-dire qu'en gros, il y avait des étagères au-dessus d'elle. Et en fait, il y a plein de livres, très gros livres de mode. Et qu'en fait, l'étagère a lâché. Et en fait, tous les lookbooks sont tombés sur elle. Mais je crois que c'était à peu près 500 kilos de livres. Un truc très, très impressionnant.
3: Je me souviens.
1: Et ils étaient deux en dessous. Donc, elle et un autre stagiaire. Ou une autre stagiaire, je me souviens pas. Et donc, on me rapporte ça. Parce que moi, j'étais en train de balancer sur cette agence de RP, de relations presse. Et en fait, il y a quelqu'un qui me dit, mais attends, en plus, en telle année, il s'est passé ça devant une vingtaine de témoins. Et aujourd'hui, je sais plus combien d'années après, elle est encore en procédure contre eux, alors que, un, elle a failli rester, et que, deux, elle a passé quasiment un an à l'hôpital.
0: Oh,
1: ah non, mais c'est un truc super grave. Enfin, et qu'en fait, personne de ces 20 témoins ne voulait témoigner en sa faveur par peur de ne pas retrouver du boulot. Enfin, on était sur un truc de fou, quoi. Et donc, quand on me rapporte ça, il y a un moment, et c'était tout au début du compte, et je trouve que c'était dingue que, en fait, cette histoire soit arrivée à ses oreilles, à cette femme-là, parce qu'en fait, elle voit les stories, et dit, c'est moi. Elle dit, ben, ok, c'est toi. Écoute, elle me dit, ben, là, je crois, deux semaines après, elle avait son procès, enfin, c'était un truc vraiment timing, machin, 2021, je me souviens. Et elle me dit, c'est moi. Et en effet, j'ai perdu en première instance. Alors que tu dis, ça a l'air pourtant assez logique qu'elle gagne, mais bon. Puisqu'en fait, elle était en stage, donc à la fois, c'était soit la responsabilité de l'école, soit de la boîte, un peu complexe. Et elle avait, je ne sais pas combien de vis dans le dos. Enfin, du coup, on avait quand même payé le prix fort physiquement. Et en fait, elle disait, j'ai vraiment besoin de témoins et de gens qui aujourd'hui veulent témoigner face à la justice dans quelque chose de signé, de nominatif. Et en fait, on a réussi à choper comme ça 3-4 témoins grâce au compte et grâce à la force des gens en fait qui ont aussi partagé les stories. Et en fait, grâce à ça, elle a gagné son procès en appel.
0: Trop bien que ça ait pu se faire comme ça.
1: Ah ouais, et j'en ai pleuré parce que je me souviens d'avoir vraiment suivi cette histoire. Enfin, comme en plus, alors c'est vrai qu'en général, harcèlement moral, on a beaucoup de dégâts psychologiques. Parfois, ça va même toucher au physique, avec la jambe qui arrive plus à marcher. Enfin voilà, ça peut découler aussi là-dessus. Mais là, on avait quasiment aussi un danger de mort. Le burn-out aussi peut entraîner la mort, effectivement. Mais là, en fait, comme c'était très concret,
0: c'était tangible,
1: et c'était quelque chose d'assez dingue, parce qu'elle a vraiment failli mourir devant 20 personnes. Je me disais, c'est fou qu'on en arrive là, et en même temps, qu'il n'y ait personne parmi ces 20 personnes qui voulait témoigner, parce qu'ils avaient des enfants, parce que le milieu est petit, et puis la patronne avait le bras long, enfin, comme souvent. Ou le patron aussi, voilà, dans ces milieux-là, ils ont de toute façon le bras long. Et donc, c'est une histoire qui m'avait beaucoup marquée à l'époque.
0: Ça montre bien qu'il y a une omerta qui est conséquente. Enfin,
3: ah oui.
0: le fait d'avoir peur, alors que, enfin, juste là, on parle d'une vie, tu vois, c'est pas
1: elle
0: a été désagréable. Ou...
1: Non, puis elle avait engagé, enfin, elle a, à aucun moment, toi, t'as envie, en fait, de débourser 20 000 balles dans des procédures sans fin, de battre.
0: C'est pas
1: contre,
0: fun.
1: Ouais, genre vraiment, en plus, David contre Goliath, quoi, cette petite, à l'époque, elle avait 20 ans, et puis elle sortait à peine d'hôpital qu'il fallait qu'elle, qu'elle aille attaquer en justice cette boîte-là. Pour,
0: sympa de commencer sa carrière sur cette note.
1: Mais voilà, super, ouais. Merci beaucoup. Non, ça m'avait marqué par tous ces trucs-là, en fait. Par son âge, par la violence, par le fait
0: le
1: que...
0: Le silence.
1: Les, le silence, tout ça, ouais.
0: Qui est complice en vrai.
1: Ouais, exactement.
0: Toi, c'est quoi ta pire affaire?
3: C'est difficile.
0: Il y en a trop.
3: Il y en a tellement. La première... Enfin... Ouais, il y en a plusieurs. Mais il y en a une qui m'a particulièrement... marqué, c'est une cliente qui a tout perdu du fait du harcèlement, tout, la garde de ses gamins, qui a fait une tentative de suicide, qui a divorcé et qui était énarque, enfin quelqu'un de super solide intellectuellement et tout, et qui a été mais détruite, qui est devenue un légume et qui rebosse toujours pas, quoi. Et régulièrement je vais regarder ce qu'elle devient sur internet parce que j'ai peur qu'elle ait mis fin à ses jours, comme elle a déjà fait plusieurs tentatives, voilà. Et en fait, c'était de voir cette personne super smart, super brillante, être complètement flinguée par le boulot, par un gros connard qui est très connu par ailleurs, et de voir ce que ça pouvait faire. Et en fait, j'étais jeune avocate quand j'ai eu ce dossier, et ça m'a traumatisée. Je pense que ça a été le début de ma rage. Et mon obsession, après, ça a été et toutes les autres. Et toutes celles qui viennent pas me voir. Chaque dossier est un bout de mon histoire aussi.
0: Est-ce que vous diriez qu'aujourd'hui, votre activité, c'est un peu une sorte de thérapie pour vous? Est-ce que c'est thérapeutique
1: d'aider
0: les
1: gens?
0: Ouais.
3: Alors,
0: parce que vous êtes hyper engagée. Donc, vous mettez beaucoup de votre personne dans ce que vous faites.
3: Alors... Moi, la thérapie, c'est peut-être de... Ça a été mon livre, mon deuxième, je pense. Ça m'a fait beaucoup de bien. Et là, on est en train de travailler sur l'adaptation en docu-fiction. Et ça me fait du bien aussi. Parce que moi, je suis quand même beaucoup réduite au silence. Et je vais vendre le silence de mes clientes. Parce que la majorité, quand même... Et de mes clients aussi, hein, je te parle des femmes. Mais parce que ce sont les dossiers les plus marquants. Quoique... Pas tous. Enfin, il y a aussi des dossiers d'hommes qui sont sacrément costauds. Mais mon boulot, c'est de vendre leur silence le plus cher possible. Et forcément, c'est pas très satisfaisant.
0: Ok.
3: Et l'activité qu'on a eue avec Anne, le fait de la soutenir, puisqu'il en a découlé, et ses bouquins, bah c'est ma manière de rendre la parole à mes clientes.
0: Ok, je n'avais pas ça comme ça, mais...
1: Ouais, c'est intéressant.
0: Ouais.
3: Ouais. Mais
1: ils
3: après...
1: leur silence.

0: C'est compliqué. Et pour moi, c'est compliqué aussi parce qu'en étant très engagée, quand je défends quelqu'un, c'est je défends pas la cause. Et j'aimerais que la jurisprudence puisse aller plus loin sur certains sujets, mais en même temps, on transige. Mmh. Voilà, c'est pas évident.
1: Toi, c'est une thérapie pour toi?
2: Je pense, ouais. En fait, quand, enfin, vu le moment, enfin, en fait, moi, c'est vraiment juste après mon burn-out que j'ai fait ça, et je me souviens que j'ai commencé mon burn-out en étant alitée, dans l'incapacité de parler, dans le sens où je pouvais même pas dire oui, non. Et quand on sait comment je parle aujourd'hui, on se dit comment c'est possible. Et je me souviens avoir eu des idées très noires pour la première fois de ma vie. Et c'est là que, en fait, ouais, Balance Ton Agency, finalement, c'est un peu, enfin, ce que disait, je voyais un sophrologue à l'époque, je voyais un psy, un sophro, et je faisais ces exercices de manière très consensuelle, très scolaire, parce qu'en fait, j'avais vraiment très envie de m'en sortir. Et je me souviens que quand les exercices étaient finis avec lui, il m'avait dit, enfin, moi, non, je lui avais dit, sur LinkedIn, je commence à avoir des trucs dans mon milieu et tout, avec lesquels je suis pas du tout alignée et tout, et il m'a dit wow, doucement, enfin là on vient à peine de finir entre guillemets là, ouais, enfin les séances voilà pour vous remettre quoi, donc on va y aller mollo. Et en fait non, moi j'avais très envie, en fait j'ai compris après ça que j'étais maître de ma vie et que je voulais plus subir, et qu'en fait c'était moi qui étais vraiment décisionnaire d'un truc quoi. Et en fait comme j'avais récupéré cette force là que j'avais complètement perdue dans mes petite bataille dans le monde du travail avant, et ben en fait je me suis retrouvée avec une espèce de un sentiment de puissance, mais pas malsain, enfin c'était juste de reprendre le contrôle quoi. Et en fait ouais, quand j'ai commencé à dire à mon sophrologue que je commençais à créer un petit compte, à faire 2-3 trucs et tout, il m'a dit mais en fait là la guerrière il faut qu'elle se repose encore, et j'ai pas du tout voulu l'écouter. Je me souviens qu'au début ça a été un peu, au début c'est cathartique, et puis en fait après tu te dis mais c'est épuisant, en fait. Je viens de sortir d'autres trucs. Ouais, c'est
1: que t'as eu le burn-out militant, un peu.
2: Et puis, à un moment, j'ai eu une espèce de burn-out militant.
0: Bah, non, mais ça a été, de toute façon, ce compte-là, c'est le cri de révolte de la partie faible du monde du travail. Mm. Clairement.
2: Enfin, ouais, et puis, il y a ça, il y a aussi ce truc de, comment dire, dans le milieu dans lequel j'étais, dans lequel on a été, en fait, on trouve pas de sens à ce qu'on fait, quoi.
1: Ouais.
2: Et il y a un moment où, moi, je me souviens, au début de Balance Ton Agency, je me suis dit, mais en fait, ok, là, c'est bon, je sais pourquoi je me lève le matin, je vais lire des trucs, je vais aider les gens. En fait, c'est à travers cette aide que je donnais aux gens, je m'aidais aussi moi-même, hein, quelque part, mais j'ai mis du temps à le comprendre. Mais en fait, je trouvais du sens au truc, quoi. Je me disais, ok, j'ai envie de faire ça. C'est pas rémunérateur, mais c'est pas le sujet, en fait. Là, j'ai
0: sinon, faut passer
2: envie.
0: Le barreau, les filles. Hein.
2: Ouais, c'est que... C'est clair.
0: Sérieusement.
2: Non, donc ouais, aussi cette quête de sens, tout ça, ouais, ça a été, ça m'a fait du bien, ça m'a fait du bien de faire ça, ouais.
1: Je m'identifie beaucoup à toi, parce que quand j'ai commencé à parler sur Internet, c'est évidemment parce que j'étais en colère. Et au début, je l'ai fait pour moi, parce que j'avais trop de choses sur le cœur et que c'était hyper libérateur pour moi de pouvoir dire ma vérité. Mon audience, même si au début, il n'y en avait pas, j'avais l'impression que c'était un moyen de... Bah voilà, de pouvoir enfin reprendre le pouvoir en contrôlant le narratif aussi. Et avec le temps, bah pareil, je me suis dit, mais ouais, en fait, ça aide des gens. C'est incroyable d'aider des gens comme ça. Je pensais pas que juste mon témoignage pouvait aider des gens. Et ce qui est vrai, en revanche, c'est que c'est incroyable d'avoir un job qui a du sens comme ça. C'est trop bien d'avoir... Enfin, moi, j'ai l'impression d'enfin faire quelque chose où je suis utile. Mais par contre, c'est vrai que parfois, quand on reçoit certains témoignages, c'est dur de prendre de la distance et que ça peut être lourd.
0: Faut un psy.
1: Ouais. Enfin, j'avoue, je parle pas de ça à ma psy, mais.
0: Non, mais.
1: Ça peut être.
0: La supervision, c'est ultra important. Nous, tu vois, au bureau, on est nombreuses, maintenant, nombreux même. Il y a des garçons, deux.
2: Félix.
0: On les salue. Et j'en ai un autre, j'ai Renaud aussi.
2: Et Renaud.
0: Donc, j'ai deux garçons. Les portes sont toujours ouvertes et on a besoin d'échanger.
1: Ouais, bien sûr.
0: Tu vois, là, en ce moment, on a un viol. Il y avait un coup de fil à passer à la consoeur ce matin et on l'a fait à deux parce que c'était lourd pour Marion. Enfin, voilà, donc c'est hyper important de pouvoir échanger et les psys, enfin, le soutien psy, la supervision, c'est fondamental. Moi, mon fils, quand il me parle d'un métier, il me demande, mais il y a du burn-out?
1: Oh, c'est trop fou.
0: Si je suis prof d'histoire, il y a du burn-out.
1: Il y en a partout, ma vie. Donc,

0: image. Tu vois, bon, et je me dis, mince, je lui donne une image de la vie professionnelle. Ouais. Mais en fait, c'est parce qu'il m'entend au téléphone, il m'entend parler. Donc, donc j'essaie de faire un peu plus attention, mais... les murs sont fins. Et donc, c'est pas évident.
1: Moi, j'ai fait un appel à témoignages sur mon compte Insta quand j'ai préparé ce podcast. J'ai reçu beaucoup de témoignages, comme vous pouvez vous en douter. J'en ai sélectionné deux et je voulais vous faire réagir. Donc, le premier, c'est sur une chargée de com.
2: Une chargée de com par hasard.
1: Voilà, une chargée de com par hasard. Qui était donc en alternance dans une petite pâtisserie. Sauf qu'en réalité, elle s'est retrouvée à faire tout sauf la chargée de com. Elle s'occupait de la com, mais aussi de faire de la vente, de faire de la pâtisserie, en cuisine, à la plonge, au ménage, à la caisse, bref, tout dans la boutique. Ouais. Finalement, elle a décidé de pas continuer la suite de son alternance pour l'année suivante avec le patron en question. Et donc, quand elle lui a annoncé, elle dit que ça, c'est parti en cacahuète, que d'un coup, plus personne ne lui a adressé la parole, que ses collègues ont commencé à lui faire des crasses, que elle avait plus le temps de toute façon de gérer la com parce que elle était tout le temps mise sur tout un tas de missions et donc elle était débordée. Et puis un jour, elle a été convoquée par la gestionnaire de son école parce que son employeur s'était plaint d'elle, alors qu'auparavant, ça n'avait jamais été le cas. On lui avait jamais fait de reproche. Mais là, à partir du moment où elle dit qu'elle ne veut pas rester, on se retourne contre elle. Et elle dit que même quand elle rentrait chez elle le soir, on l'appelait, on lui envoyait des messages à 22h, on essayait de l'appeler à 22h, et même quand elle était en vacances. Ensuite, elle a fini par se dire qu'elle arrêtait, elle se mettait en arrêt, enfin... pas elle, un médecin, parce que parfois des gens pensent que...
0: Elle a été contrainte d'être mise en arrêt.
1: Voilà, elle dormait plus, enfin vraiment ça jouait énormément sur sa santé physique et mentale. Et elle n'avait que 22 ans, et donc elle a commencé sa vie pro par un burn-out.
0: Il y a une exécution déloyale du contrat de travail, puisque elle fait tout sauf, enfin elle fait en partie de la com, mais elle a des tas de tâches qui ne devaient pas être dans sa fiche de mission, et surtout sur lesquelles elle ne devait pas être formée. Et puis harcèlement moral, et clairement, enfin tu vois, que ce soit le fait d'exécuter des tâches qui correspondent pas à son profil, d'être la bonne à tout faire, de se coltiner le ménage, là il y a un vrai sujet, la surcharge de travail, les messages à 22h, les menaces, les plaintes injustifiées à l'école, la tentative de nuisance, d'intimidation. Il y a tout, hein.
1: Petit cocktail explosif.
0: Un petit cocktail, voilà. Comme dans tous ces dossiers, le sujet, c'est la preuve. Qu'est-ce qu'elle a? Alors, est-ce qu'elle a des écrits? Est-ce qu'elle a des enregistrements? Est-ce qu'elle a dénoncé les faits de harcèlement et l'exécution déloyale du contrat de travail? Est-ce qu'elle a la preuve de toutes ces tâches? Normalement, elle devrait avoir des trucs. Parce que déjà, tu me parles de SMS à 22h. Tu me parles de tâches de grande polyvalence, ça doit se voir dans ses échanges de mails. Enfin, on doit lui dire fais ci, fais ça. Elle doit faire assez peu de com. L'école doit y avoir une trace aussi. Est-ce qu'il y a une trace du fait qu'elle ait voulu arrêter? Sûrement, parce qu'elle a dû trouver autre chose, passer dans son sien. Enfin, je sais pas comment elle a fait, mais je pense qu'il y a du biscuit, comme on dit.
1: On peut croquer.
0: On peut. Il y a un truc à faire, je pense.
1: Est-ce que toi, il y a beaucoup de salariés qui te partagent le fait que c'est dur pour eux quand on arrête de leur parler? Parce que ça, je trouve que c'est pas forcément un truc qu'on met en lumière, le fait que on peut aussi, il y a une forme de harcèlement quand on te met de côté et qu'on ne t'adresse plus la parole.
2: Oui. Il y a trois types, il y a trois formes de harcèlement, et il y a notamment aussi le harcèlement horizontal, où en fait on a directement des salariés entre eux, parce qu'en fait c'est vrai que normalement il est plutôt descendant, mais c'est parce qu'il y a une emprise économique, il y a une hiérarchie aussi qui existe, mais ça existe aussi comme le harcèlement scolaire en fait, hein, c'est-à-dire que ce sont des personnes qui sont au même niveau qui se harcèlent entre elles, des volontés aussi de former des groupes. Et de s'allier contre une seule personne. Effectivement, oui, c'est assez classique. Et ce que je retiens aussi de ce témoignage, c'est l'âge de la personne. Et ce qui me déchire le cœur vraiment, c'est qu'en fait, souvent, ce sont des personnes qui ont... C'est leur première expérience professionnelle. Donc, bah en fait, comme dans l'école, enfin à l'école avant, etc., on n'a absolument aucune formation sur le, enfin, tu vois, je sais pas, le harcèlement, sensibilisation. En fait, on ne sait pas du tout ce qu'on va vivre.
1: Même l'identifier.
2: L'identifier. Donc moi, tout part de là, en fait. C'est à partir du moment où on n'a pas les définitions, on peut ni s'identifier en tant que victime, ce que je disais tout à l'heure, ni en tant qu'auteur ou autrice. Et donc, oui, l'âge aussi m'interpelle parce qu'on a souvent des personnes qui sont dans la vingtaine, c'est leur première expérience, ils n'y connaissent pas grand-chose au monde du travail, et en fait ils vont être victimes de ce genre de choses, et en fait ils ont aucune manière de se défendre parce que ils savent pas de ce dont ils savent pas qu'ils sont victimes de
1: Et en plus t'as besoin de prouver que t'as mérité ta place et tout, donc je trouve que t'as tendance à beaucoup prendre sur toi et c'est te dire que de toute façon c'est probablement toi le problème
2: déjà souvent. Et puis en plus, on a aussi la personne qui est auteur ou autrice de harcèlement qui va dire que de toute façon, c'est partout pareil.
1: Mmh. Ouais.
2: Et comme c'est ta première expérience dans le monde du travail, du coup, tu te dis pourquoi je partirais d'ici si c'est pour trouver la même chose ailleurs. Enfin, c'est un peu comme dans tout, hein, comme dans la vie perso. Je sais pas, tu rencontres une personne tout de suite dans ta vie privée, tu te mets en couple avec une personne qui va être maltraitante, toxique, etc. Eh ben, c'est ta première expérience, donc tu vas la généraliser et tu vas te demander si en fait c'est pas souvent ça. Enfin, si tu vas pas répéter des schémas. Donc ouais, en fait c'est compliqué de se sortir de là parce que déjà il faut s'identifier en tant que victime et puis aussi il faut aussi se dire que en fait ailleurs on peut avoir des expériences beaucoup plus saines, quoi.
1: Heureusement.
2: Ouais.
0: Heureusement.
1: Le deuxième témoignage, c'est dans une start-up.
0: Ah oui, classique.
1: Pas étonnant. Oui. Donc cette personne.
0: On adore les startups. Ouais. Salut les startups.
1: Vraiment.
0: On vous aime.
1: Quand quelqu'un dit je travaille dans une startup, je suis en mode d'accord. Je comprends mieux.
2: Okay. Tout est dit.
1: La personne parle de son directeur en précisant que le directeur a une trentaine d'années. Mmh. Il est jeune mais très immature d'après ses propos, et en fait elle explique que au bureau il y avait des poupées gonflables, des sextoys qui étaient distribués à la journée de la femme. D'ailleurs, c'est pas la journée de la femme, c'est la journée des droits des femmes, mais bon, là, c'est écrit ça.
0: Voilà.
1: Des dessins et des textes à caractère sexuel sur les murs. Et au début, elle se disait, peut-être que c'est pour rire, je sais pas.
0: Peut-être cette entreprise.
2: Peut-être le mec.
1: Peut-être. En tout cas, c'est à Paris, donc oui, peut-être que vous connaissez Alberton.
2: C'est pas une start-up.
1: Elle décrit que c'est le genre de personne à péter un câble, à renverser un bureau entier, à casser un ventilateur par rage. Mais... crier sur tout le monde, dire que tout le monde est nul à longueur de journée, et le jour d'après, venir avec des pâtisseries et inviter tout le monde au resto. Il a déjà pointé du doigt une collègue en lui disant « Oh, je pense qu'elle a des problèmes de cul. » Ou poser des questions du style « Toi, je suis sûre que t'as déjà fait un plan à trois. » Et elle dit « À ce stade, je ne saurais même pas dire si c'est du harcèlement ou du management toxique. »
2: Non, mais ça ressemble tellement à quelqu'un qu'on connaît.
0: Voilà. Très bien. Un dossier en cours. Donc,
2: un dossier en cours. Non, mais c'est pas ça. Il ressemble. Non, mais il y en a juste d'autres.
1: Malheureusement.
0: Non, tu crois qu'il y en a d'autres?
2: Non, mais tu.
1: Moi, un sextoy au taf, j'ai déjà vu ça dans une agence.
0: Cette personne peut m'appeler.
1: D'accord.
0: Voilà, cette personne peut m'appeler. Je pense que là, et puis se demander si c'est du harcèlement, du management toxique, là, faut m'appeler. Parce que là, il y a beaucoup de choses à dire.
1: Il y a beaucoup de choses, ouais.
0: Il y a du harcèlement moral, du harcèlement sexuel. Évidemment, du management toxique, harcèlement sexuel d'ambiance, il doit sûrement y avoir des agressions sexuelles aussi. Ouais. Non, là, il est urgent de faire quelque chose.
1: Faut appeler Élise.
0: Voilà,
1: des messages à Valence en agency, là, c'est urgent.
0: Et on a un dossier qui ressemble beaucoup à ça.
1: Okay.
0: Beaucoup. Donc, on se demande si c'est pas une autre victime de cette même personne.
2: Il a monté sa start-up, peut-être, depuis.
0: Faut pas se laisser faire, là. C'est très, très grave. C'est du pénal aussi. Hein.
2: Ouais, c'est du pénal.
0: Et dans le dossier qui ressemble, il y a une autosaisine du procureur. C'est-à-dire que...
1: Tellement c'est grave.
0: C'est grave, voilà. Donc là vraiment, ça déconne complètement.
1: Ce serait quoi le conseil pour quelqu'un qui subit ce genre de situation, hormis, bien sûr, garder des traces, des indices, etc.
0: Alors, je pense que le premier... Alors, évidemment, garder des traces, des indices, des écrits, etc. Mais c'est de pas rester seul avec sa situation, parce que c'est le problème de trop de victimes. Parlez-en, confiez-vous. Alors pas forcément à votre RH, hein, vous l'avez compris, mais plutôt à vos amis, à votre conjoint. Il y a une honte sociale quand même à être harcelé, à avoir des difficultés au travail, particulièrement pour les femmes, parce qu'on est quand même éduqués à être des Wonder Woman. ce n'est pas un signe de faiblesse. Allez-y, parlez-en à votre médecin. On sous-estime l'impact que ces situations peuvent avoir sur le corps. Donc vraiment, faites-vous aider.
1: Quand on n'arrive plus à dormir à cause de son travail, quand voilà, on a tout le temps mal, qu'il y a un problème. Mal au ventre.
0: Écoutez-vous. Et osez vous arrêter. Parce que l'arrêt maladie, ça semble être un truc de fou. Mais en fait, il faut savoir s'écouter et faire confiance au médecin.
1: Est-ce que tu recommandes aux gens de contacter l'inspection du travail, par exemple, ou pour toi, c'est...
0: Oui, mais l'inspection du travail est souvent débordée et ça dépend où tu en es dans la constitution de ton dossier. L'inspection du travail peut être très utile si tu as suffisamment bien géré ton dossier en termes de preuves.
1: Okay.
0: Sinon, l'inspection du travail, bon, ça va être compliqué.
1: D'accord. Moi, je voulais faire un petit jeu avec vous. Peut-être que ça va un peu sortir du sujet sérieux. Je vous donne toutes les deux drapeaux, un vert et un rouge.
2: Tiens.
1: Donc, c'est pour le principe de red flag ou green flag.
2: Ça me rappelle un jeu dans Mario Party.
1: Là, normalement, c'est l'un ou l'autre. Après, si jamais vous êtes un peu mitigé, vous pouvez mettre les deux. Je préviens nos auditeurs que le podcast, il est filmé. Donc, si jamais vous voulez voir la vidéo, il y a la vidéo sur YouTube, il y a la vidéo sur Spotify, parce que je sais que sur toutes les plateformes d'écoute, il n'y a pas forcément la vidéo. Donc, on n'hésite pas à aller ailleurs si on veut voir cette partie. Je vous dis des phrases et vous levez votre drapeau si c'est green flag ou red flag.
2: Ouais.
0: Yes.
1: Un collègue qui fait régulièrement des remarques pour complimenter ma façon de m'habiller, mais c'est toujours gentil. Pourquoi c'est un red flag pour vous ?
2: Parce qu'on n'a pas à commenter en fait la tenue des femmes. On s'habille comme on veut, enfin que ce soit. Même de manière, enfin, et régulièrement, en plus, tu l'as dit. C'est-à-dire qu'en fait, de temps en temps, pourquoi pas, enfin.
0: Si t'as une super méga nouvelle jupe, et que ton collègue te dit, ah ouais, trop stylée ta jupe. Une fois, fine. Mais, si c'est,
1: tous les jours.
0: Ton pantalon.
2: En fait, t'es pas un défilé de mode, t'es au taf, donc t'as pas besoin d'avoir quelqu'un qui te valide ou pas ta tenue.
0: Tu t'habilles comme tu veux.
1: Parce qu'il y en a qui vont dire, oui, mais c'était gentil, ouais, mais en fait, c'est pas le sujet, là, j'ai un peu travaillé, donc.
2: C'est ça.
0: C'est ça.
1: Une entreprise qui dit, mais on est une grande famille ici. Pourquoi ? Pourquoi c'est red flag pour vous ?
0: Bah parce que une boîte c'est pas ta famille et que dans une famille on attend des choses totalement hors contrat. C'est-à-dire travailler le soir, ça veut dire passer des dîners ensemble, des week-ends et évidemment que tu vas avoir de l'affect au travail et évidemment que c'est cool de bien aimer les gens avec lesquels tu bosses. Et forcément, ça peut donner lieu à des amitiés, etc., mais certainement pas une famille.
2: Ouais, c'est en fait, ça te met dans une posture aussi du tabou.
0: Ouais.
2: Tu vois, qui est un peu dans la culture de la famille en général, où en gros, ça veut dire que, voilà, si je t'aide, c'est pas pour le travail, c'est pour te rendre service, après c'est un dû, que, voilà, en gros, Michel de la Compta, enfin, c'est pas ton oncle, en fait, ça n'a aucun rapport avec une famille, mais quand on te fait comprendre que c'est une famille, ça veut dire qu'il y a tu peux abuser, enfin on peut abuser en fait de ta gentillesse, de plein de choses en fait.
0: Et prendre sur ta charge mentale et sur ta vie perso.
1: Alors que le jour où on veut te faire dégager, il n'y a plus de famille.
0: C'est ça.
1: Famille.
0: Ouais.
1: Les séminaires d'entreprise, c'est green flag ou red flag ?
2: Ouais.
0: Non, les deux, franchement les deux.
2: Ça dépend.
0: T'es plus sévère, t'es plus sévère que moi.
2: Parce que les séminaires, enfin... Les team building, les machins, en fait, enfin, pardon, c'est peut-être parce que je viens de lire un truc sur une agence là, où ils sont partis en séminaire au ski. Et en fait, il n'y avait pas trop de limites entre le séminaire, le taf. Ils se sont retrouvés à travailler jusqu'à 4 heures du matin, aller sur les pistes.
0: Non, mais non, mais là, c'est le séminaire qui n'est pas OK.
2: Bah, il y en a plein. En fait, il y a des trucs où les gens se sentent un peu obligés d'y aller. Alors qu'ils n'ont pas envie de passer du temps le week-end avec leurs collègues ou leur patron, patronne, directeur, directrice, nanana.
1: Si mon manager m'envoie un mail à 23h, mais qu'il dit que je suis vraiment pas obligée de répondre.
2: Non.
0: Bah, ouais, non.
2: Mais il a pas, et du coup, non. Il l'envoie pas?
0: Non.
2: À 23h.
0: Après, il peut, parce que tu peux programmer.
1: Bah ouais, je suis d'accord, mais.
0: Voilà.
1: Il y en a qui disent, mais j'ai écrit que tu peux répondre
2: non,
1: demain
2: non,
1: matin.
2: Mais du coup, tu le reçois, donc la charge mentale, elle est déjà.
0: Ouais, moi, ça m'arrive d'avoir des idées le soir, tu vois. Et bah, je prépare mon petit mail et puis je l'envoie le lendemain, quoi. Voilà.
2: Non, mais en fait, même si t'es pas obligée de répondre, tu l'as lu.
1: Enfin, ouais, et puis juste en fait,
2: on a les mails sur notre téléphone. Enfin, du coup, en fait, tu l'as vu, tu l'as lu. Ça te met une charge mentale à 23h. T'es en train de faire autre chose. Tu regardes Netflix. Tu te retrouves avec un mail. T'es pas obligé de répondre. Et en fait, je l'ai lu malgré moi. Pas envie. Ça m'a mis ça dans la tête.
0: Il est 23h. J'aimerais bien me coucher bientôt.
2: Bah ouais.
0: Bah ouais.
2: Non.
0: Bah non.
1: Le dernier, c'est Si ma boss me refuse des vacances à Noël car ma collègue a déjà posé et qu'il faut que quelqu'un soit là.
0: Bah ouais.
2: Bah
0: elle a le droit quoi.
1: Ouais, elle a le droit.
2: Ouais, elle a le droit. Ouais, légalement, ouais, bah, il faut qu'il y ait quelqu'un qui fasse l'astreinte.
0: Ouais.
1: Relou, mais
0: compliqué.
2: Et
0: quoi.
2: Après, ceux qui sont prio parce qu'ils ont des enfants. Ouais, non, bah mais après, il y a tellement de steps dans les congés de Noël. Les congés de Noël, c'est un vrai sujet.
0: C'est un vrai sujet.
1: Ça fait débat tous les ans.
0: Ouais. Tu vois, je sais pas, mais les congés, normalement, ça devrait être discuté tous ensemble.
1: Je suis d'accord. Ouais.
0: Et on aurait dire, bon, alors, qui prend Noël cette année et toi, si c'est l'année prochaine, où est-ce qu'on scinde? Est-ce que le 24, voilà, et que du coup, tu prends le 26 pour pouvoir aller dans ta famille le 25? Enfin, tu vois. On devrait pouvoir
2: échanger
0: et gérer ça.
1: Eh bien, on va s'arrêter sur ces sages paroles. C'était trop chouette de vous avoir ici.
2: Merci de nous avoir convié.
1: Merci beaucoup. C'était Storytaf et je vous dis à très bientôt. Bye.
2: Salut.
0: Salut.
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Chers auditeurs, bonjour. Vous venez d'entendre Yo Puedo par la Mexicaine Rebeca Manta. Tout au long de cette heure, vous allez l'entendre célébrer la force féminine. Nous continuons avec Cada día me quiero más. Rebeca Manta.

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0: Nous rappelons à nos auditeurs que nous sommes ouverts à tout commentaire. Vous pouvez nous appeler au téléphone au 03 81 53 70 44 ou 06 19 25 56 20 ou si vous préférez envoyer un mail latinoamericayi9@gmail.com, la boîte mail de La Parole et le Chant, la voix hispano-américaine depuis Besançon.
1: Nous retrouvons Rebecca Mont, chanteuse mexicaine qui célèbre donc la force féminine avec Te dejo ir, nada más fuerte que una mujer, amiga, date cuenta, yo soy eterna. J'ai découvert Rebecca sur Facebook et depuis je ne la lâche plus. Sa voix rauque m'envoûte et ma foi, sa passion féminine également.

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0: C'était Rebecca Mante, talentueuse artiste dont la musique inspire l'amour et les émotions profondes. Après Otra noche sigo de pie, nunca fuiste mi amigo, qué karma estoy pagando, yo no pido permiso, nous terminerons avec Cobarde. J'espère que vous l'avez apprécié. À bientôt.
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1: L'histoire d'un homme qui tombe d'un immeuble de 50 étages. Le mec, au fur et à mesure de sa chute, il se répète sans cesse pour se rassurer. Jusqu'ici, tout va bien. Jusqu'ici, tout va bien. Jusqu'ici, tout va bien. Mais l'important, c'est pas la chute. C'est l'atterrissage.

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1: Auxiliaire de vie, c'est son métier. Une grande fierté à l'écrire sur les formulaires administratifs ou sur le carnet des enfants. Service à la personne. Depuis 20 ans déjà, et un certificat d'aptitude obtenu en début d'année, son premier diplôme. S'occuper des personnes âgées, c'est un choix depuis toujours. Alors, un vrai coup de massue, quand le vieux monsieur, la voyant pour la première fois, a bégayé. Pas de noir chez moi. Fabienne Suelti.

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1: Non, non, c'est parce que quand je suis content, je vomis. Et là, je suis hyper content.

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1: Il faut reconnaître, c'est du brutal. Vous avez raison. Il est curieux, hein.
2: Faut quand même admettre que c'est plutôt une boisson d'homme.
1: J'ai trop un goût de pomme.
3: Il y en a.
1: Vous avez beau dire, il n'y a pas seulement que de la pomme. 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
2: Hein? Si. Il y en a aussi.

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0: et prenons-en dans les oreilles.
1: Écoute Bernard, je crois que toi et moi, on a un peu le même problème. C'est-à-dire qu'on peut pas vraiment tout miser sur notre physique, surtout toi. Alors si je peux me permettre de te donner un conseil, c'est oublie que t'as aucune chance, vas-y, fonce. On sait jamais, sur un malentendu, ça peut marcher.

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1: Ça, ça a toujours existé. Ne pensez pas que la France était résistante. La résistance était une petite fraction de la France. La France était vichyste dans sa grande majorité. Donc si aujourd'hui il y a beaucoup de gens qui baissent les bras, il ne faut pas s'en étonner. Il suffit qu'il y ait une minorité active, solide, des jeunes qui en veulent, qui considèrent que l'engagement ça signifie quelque chose et qu'ils ont une responsabilité. Eh bien,